0: Ah, dans les collègues comme ça, mais j'ai un intérêt de ça.
1: I wonder what we
0: Thank you.

0: Ouais, mais pas vrai pour le moment.
1: Noël.
0: Des belles balles en plein gaz, ça vient de leur salon.
1: Expiration 9 of permutation of 1994.
0: Never heard of that.